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1: Bonjour à tous, cartable sur le dos. Ce mardi 1er septembre, c'est jour de rentrée scolaire pour les écoliers, les collégiens et les lycéens. Au total, ils sont 11 607 600 à retrouver les salles de classe aujourd'hui. À partir de cette rentrée, les lycéens ne peuvent plus utiliser leur portable dans leur établissement, ni dans les bâtiments, ni dans la cour, où c'était parfois toléré. Difficile pour les jeunes d'imaginer donc une rentrée sans portable, une mesure saluée sur le principe par les proviseurs, mais qui pose encore de nombreuses questions. Très concrète pour sa mise en application. Lors des adieux, les obsèques de Philippe Bouvard, qui voulait faire le mort le jour de son enterrement, ont été célébrées hier à Cannes, où il s'était retiré et est décédé le 24 août à l'âge de 96 ans. L'ancien Premier ministre Édouard Balladur est mort à l'âge de 97 ans. De nombreuses personnalités politiques, en majorité de droite, rendent hommage à cette figure de la 5e République. Fausse Kalachnikov, mais vrai cambrioleur. 4 suspects interpellés par le GIGN au Cannes le 25 août dernier, en plein jour. 3 individus avaient pénétré dans une luxueuse propriété avec des armes à la main. Ils ont été interpellés par les gendarmes 2 jours après dans un appartement de location au Cannes et leur butin a été retrouvé à l'issue hier de leur présentation devant un juge des libertés. Certains en sont sortis avec un placement sous contrôle judiciaire, tandis que les autres étaient placés en détention provisoire. Tous devront néanmoins comparaître en justice en octobre prochain. Depuis hier, les 2 ascenseurs inclinés du pôle multimodal sont en service à Vitrolles et ils permettent de rejoindre en moins de 2 minutes la gare SNCF Vitrolles Aéroport, située à 35 mètres plus bas. Un gain de temps pour certains usagers, un investissement inutile pour d'autres. Et puis, l'influenceuse Léna Situation a clos hier soir sur la scène de l'Accor Arena à Paris l'ultime saison de ses vlogs estivaux. Un rendez-vous devenu incontournable pour toute une génération.

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1: Bonjour, bonjour à tous. C'est le prix des Terres Noires et des 1600 mètres de la piste en gazon à l'hippodrome de Deauville qui sera le théâtre du Quintet Plus de ce mardi 1er septembre 2026. Il réunira 16 galopeurs bien connus des parieurs. Départ prévu 13h55. En tête de notre sélection, le 5 Kraskov ne devrait plus tarder à refaire parler de lui. Alors pourquoi pas ce mardi? Il peut même l'emporter. Suivi du 3, Félix Ozorm, toujours compétitif en 41,5 de valeur. L'As Calas, avantagé par l'assouplissement des pistes. Le 16, Hyde Barry, idéalement placé en bas de tableau dans cette épreuve. Et enfin le 7, No Limit Dream, sur sa distance de prédilection pour son changement d'entraînement. Il complétera notre sélection. Une sélection que vous pouvez retrouver sur ma chaîne YouTube Tom Kazak, les pronostics hippiques avec mes dernières minutes. Donc notre choix aujourd'hui, premier le 5, Kraskov. Second le 3, Félix Ozorm. Troisième, l'As Calas. Quatrième, le 16, Hyde Barry. Cinquième, le 7, No Limit Dream. Le second choix, le 13, le 2 et le 4. Et à vous la fortune!

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1: Bonjour à tous, cartable sur le dos. Ce mardi 1er septembre, c'est jour de rentrée scolaire pour les écoliers, les collégiens et les lycéens. Au total, ils sont 11 607 600 à retrouver les salles de classe aujourd'hui. À partir de cette rentrée, les lycéens ne peuvent plus utiliser leur portable dans leur établissement, ni dans les bâtiments, ni dans la cour, où c'était parfois toléré. Difficile pour les jeunes d'imaginer donc une rentrée sans portable, une mesure saluée sur le principe par les proviseurs, mais qui pose encore de nombreuses questions. Très concrète pour sa mise en application. Lors des adieux, les obsèques de Philippe Bouvard, qui voulait faire le mort le jour de son enterrement, ont été célébrées hier à Cannes, où il s'était retiré et décédé le 24 août à l'âge de 96 ans. L'ancien Premier ministre Édouard Balladur est mort à l'âge de 97 ans. De nombreuses personnalités politiques, en majorité de droite, rendent hommage à cette figure de la 5e République. Fausse Kalachnikov, mais vrai cambrioleur. 4 suspects interpellés par le JIGN au Cannes. Le 25 août dernier, en plein jour, 3 individus avaient pénétré dans une luxueuse propriété avec des armes à la main. Ils ont été interpellés par les gendarmes 2 jours après dans un appartement de location au Cannet et leur butin a été retrouvé à l'issue hier de leur présentation devant un juge des libertés. Certains en sont sortis avec un placement sous contrôle judiciaire, tandis que les autres étaient placés en détention provisoire. Tous devront néanmoins comparaître en justice en octobre prochain. Depuis hier, les 2 ascenseurs inclinés du pôle multimodal sont en service à Vitrolles. Ils permettent de rejoindre en moins de 2 minutes la gare SNCF Vitrolles Aéroport, située à 35 mètres plus bas. Un gain de temps pour certains usagers, un investissement inutile pour d'autres. Et puis l'influenceuse Léna Situation a clos hier soir sur la scène de l'Accor Arena à Paris l'ultime saison de ses vlogs estivaux. Un rendez-vous devenu incontournable pour toute une génération.
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3: Et en ce mardi 1er septembre, bonne fête aux Gilles, les Béliers. Que vous soyez célibataire ou en couple, vous vivrez des moments de pur bonheur.
4: Taureau, vous n'aimez pas rendre des comptes, mais vous n'aurez pas le choix.
5: Les Gémeaux, votre rythme de travail sera mieux accordé.
6: Les Cancers, les rapports...

facilement attiré par une personne que vous côtoyez parfois. Les balances, privilégiez le domaine relationnel si vous voulez faire évoluer votre carrière. Les scorpions, la situation va se débloquer après des échanges. Sagittaire, des sentiments que vous ne soupçonniez pas pourraient voir le jour. Capricorne, dans le cadre de votre travail, vous lancerez des dialogues constructifs qui vous ouvriront des portes. Les Verseaux, les liens naissants sont positifs. Enfin, les poissons, les relations entre parents et enfants ou entre frères et sœurs ne seront pas de tout repos. Bonne journée et à demain.

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1: Bonjour à tous, une page se tourne en Argentine. Lionel Messi prend sa retraite de la sélection nationale. Annonce faite hier, international depuis 2005, Lionel Messi détient le record de sélection de l'Albi Céleste avec 207 apparitions, mais aussi le record de buts, 125 au total. Il a offert à l'Argentine son troisième titre mondial en 2022, mais aussi soulevé deux Copa América en 2021 et en 2024. Après trois saisons passées dans la capitale et deux titres en Ligue des Champions, Bradley Barcola change d'horizon. Liverpool a acté l'arrivée de l'ailier hier. Celui qui s'apprête à fêter demain ses 24 ans va donc évoluer en Première Ligue. L'histoire n'aura pas duré longtemps. L'ancien international français Karim Benzema annonce sur son compte X quitter le club d'Arabie Saoudite Al Hilal. Six mois seulement après son arrivée, le Ballon d'Or 2022, vainqueur de la Coupe du Roi d'Arabie Saoudite et buteur à 9 reprises en 13 apparitions avec le club de Riyad, est ambassadeur du championnat saoudien jusqu'en 2030. S'il n'a pas fait mention de retraite sportive pour l'heure, il n'a pas non plus indiqué ses prochains plans de carrière. En tennis, retour aux affaires pour Carlos Alcaraz. L'Espagnol a remporté à l'US Open son premier match de simple depuis le mois d'avril, quand une blessure au poignet droit l'avait éjecté du circuit pour plus de 4 mois. Le tenant du titre à New York s'est imposé 6-4, 6-4, 6-4 contre le russe Roman Safiulin, 99e mondial. Les premiers tours en Grand Chelem ne sont jamais une formalité, même pour un joueur en forme. Au terme d'une grosse bataille, Arthur Fils s'est effondré hier dès le premier tour de cette US Open face au grec Stefano Tsitsipas en 4-7. Et puis Djokovic se rapproche-t-il de la retraite? Novak Djokovic doit-il dire stop en s'inclinant dès le premier tour de l'US Open dimanche, ce qui ne lui était jamais arrivé tout au long de sa très riche carrière? Le joueur serbe de 39 ans est apparu particulièrement affaibli physiquement dans sa défaite contre Mariano Navone, 49e joueur mondial, en plus de 4h30 de jeu.
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3: Bonjour, bonjour à tous. C'est le prix des terres noires et des 1600 mètres de la piste en gazon à l'hippodrome de Deauville qui sera le théâtre du Quintet Plus de ce mardi 1er septembre 2026. Il réunira 16 galopeurs bien connus des parieurs. Départ prévu 13h55. En tête de notre sélection, le 5 Kraskov ne devrait plus tarder à refaire parler de lui. Alors pourquoi pas ce mardi? Il peut même l'emporter. Suivi du 3, Félix Ozorm, toujours compétitif en 41,5 de valeur. L'As Calas, avantagé par l'assouplissement des pistes. Le 16, Hyde Barry, idéalement placé en bas de tableau dans cette épreuve. Et enfin le 7, No Limit Dream, sur sa distance de prédilection pour son changement d'entraînement. Il complétera notre sélection. Une sélection que vous pouvez retrouver sur ma chaîne YouTube Tom Kazak, les pronostics hippiques avec mes dernières minutes. Donc notre choix aujourd'hui, premier le 5, Kraskov. Second le 3, Félix Ozorm. Troisième, l'As Calas. Quatrième, le 16, Hyde Barry. Cinquième, le 7, No Limit Dream. Le second choix, le 13, le 2 et le 4. Et à vous la fortune.
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2: Bonjour à tous. Ce mardi 1er septembre, des milliers d'enfants font leur rentrée scolaire. Rentrée particulière notamment à Biscarrosse, dans les Landes ou encore au Porche en Gironde. Les deux villages ont été frappés de plein fouet par l'important incendie de cet été. Le traumatisme de ces incendies est encore bien ancré dans toutes les têtes. Alors pour accompagner les 340 élèves et les équipes pédagogiques, un soutien psychologique, des assistantes sociales et des fonds sociaux vont être proposés aussi longtemps que nécessaire. À Nantes, la rentrée est affectée par la cyberattaque survenue au cours de l'été. Dans l'académie, la moitié des accompagnants des élèves en situation de handicap ne sont pas affectés. C'est une page de l'histoire de la 5e République qui se tourne. Édouard Balladur s'est éteint hier à Paris à l'âge de 97 ans. Homme politique de droite, il a participé aux deux cohabitations de la présidence de François Mitterrand comme ministre puis comme Premier ministre. À retenir également son échec à l'élection présidentielle de 1995, pendant laquelle il avait échoué à se hisser au second tour face à Jacques Chirac et Lionel Jospin, décédé au mois de mars. Le défilé des politiques continue depuis son ouverture vendredi. La foire de Châlons-Champagne est le théâtre d'une valse ininterrompue d'élus locaux et nationaux, mais aussi des candidats à l'élection présidentielle. Candidat déclaré au scrutin présidentiel de 2027, l'ancien Premier ministre Édouard Philippe a profité de sa venue dans la Marne pour rappeler la nécessité de s'unir pour le centre et la droite. L'été 2026 a été le plus chaud jamais enregistré en France depuis le début des mesures en 1900, la température moyenne jour et nuit dans l'Hexagone et en Corse a atteint 24,1 degrés entre le 1er juin et le 31 août. Cet été devient ainsi le plus chaud jamais mesuré par Météo France, battant le précédent record de 23,1 degrés en 2003. Selon les derniers bilans officiels, encore très provisoires, un total de 955 corps ont été exhumés dans la coulée de boue dévastatrice au Népal et au Tibet. Les autorités des deux pays restent à la recherche de près de 4500 disparus. Côté népalais, plus de 20 000 personnes sont mobilisées par ces opérations. La Suède signe un contrat de 4,3 milliards d'euros pour l'acquisition de 4 frégates militaires françaises. Cette signature s'est faite hier à l'occasion du déplacement du président français à Stockholm. L'Union européenne annonce la suspension dès jeudi des importations de volailles et de bœufs brésiliens dans l'attente de garanties sur le respect de ces règles sanitaires. Le Brésil et les États-Unis ont repris le dialogue autour des droits de douane. 10 jours après un appel téléphonique entre les présidents Lula et Donald Trump, les ministres brésiliens des Affaires étrangères et du Commerce ont participé à une réunion virtuelle avec le représentant commerce des États-Unis. Donald Trump menace de frapper fort le régime iranien après des frappes nocturnes sur l'Iran, les premières en un mois. Téhéran a riposté en attaquant des cibles américaines en Jordanie et aux Émirats arabes unis. Dans ce contexte, les cours du pétrole ont augmenté. Une page se tourne en Argentine. Lionel Messi prend sa retraite de la sélection nationale, annonce faite hier. International depuis 2005, Lionel Messi détient le record de sélection de l'Albi Céleste avec 207 apparitions, mais aussi le record de buts, 125 au total. Il a offert à l'Argentine son 3e titre mondial en 2022, mais aussi soulevé 2 Copa América en 2021 et 2024. À 39 ans, Messi n'a pas pour autant mis fin à sa carrière de footballeur. Il porte toujours les couleurs de l'Inter Miami et son contrat avec la franchise de la Floride de MLS court jusqu'à décembre 2028. Il reste par ailleurs candidat à un 9e ballon d'or grâce à sa très bonne Coupe du Monde américaine, ponctuée de 8 buts et conclue par une nouvelle finale. Et puis, il se lance dans le rap et réalise un rêve d'adolescent. À 48 ans, l'acteur britannique Tom Hardy a sorti son premier album vendredi. Après avoir porté un masque dans Venom, Mad Max ou encore dans The Dark Knight Rises, il continue d'en porter un derrière son micro.
3: L'horoscope. Et en ce mardi 1er septembre, bonne fête aux Gilles, les Béliers. Que vous soyez célibataire ou en couple, vous vivrez des moments de pur bonheur. Taureau, vous n'aimez pas rendre des comptes, mais vous n'aurez pas le choix. Les Gémeaux, votre rythme de travail sera mieux accordé. Les Cancers, les rapports avec le sexe opposé seront teintés de romantisme. Lion, vous pourrez avancer sur un terrain plus stable et prometteur avec des objectifs clarifiés. Les Vierges, vous risquez d'être soudainement attiré par une personne que vous côtoyez parfois. Les Balances, privilégiez le domaine relationnel si vous voulez faire évoluer votre carrière. Les Scorpions, la situation va se débloquer après des échanges. Sagittaire, des sentiments que vous ne soupçonniez pas pourraient voir le jour. Capricorne, dans le cadre de votre travail, vous lancerez des dialogues constructifs qui vous ouvriront des portes. Elle, les Verseaux, les liens naissants sont positifs. Enfin, les poissons, les relations entre parents et enfants ou entre frères et sœurs ne seront pas de tout repos. Bonne journée et à demain.

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1: Bonjour à tous, une page se tourne en Argentine. Lionel Messi prend sa retraite de la sélection nationale. Annonce faite hier, international depuis 2005, Lionel Messi détient le record de sélection de l'Albi Céleste avec 207 apparitions, mais aussi le record de buts, 125 au total. Il a offert à l'Argentine son troisième titre mondial en 2022, mais aussi soulevé deux Copa América en 2021 et en 2024. Après trois saisons passées dans la capitale et deux titres en Ligue des Champions, Bradley Barcola change d'horizon. Liverpool a acté l'arrivée de l'ailier hier. Celui qui s'apprête à fêter demain ses 24 ans va donc évoluer en première ligue. L'histoire n'aura pas duré longtemps. L'ancien international français Karim Benzema annonce sur son compte X quitter le club d'Arabie Saoudite Al Hilal. Six mois seulement après son arrivée, le Ballon d'Or 2022, vainqueur de la Coupe du Roi d'Arabie Saoudite et buteur à 9 reprises en 13 apparitions avec le club de Riyad, est ambassadeur du championnat saoudien jusqu'en 2030. S'il n'a pas fait mention de retraite sportive pour l'heure, il n'a pas non plus indiqué ses prochains plans de carrière. En tennis, retour aux affaires pour Carlos Alcaraz. L'Espagnol a remporté à l'US Open son premier match de simple depuis le mois d'avril, quand une blessure au poignet droit l'avait éjecté du circuit pour plus de 4 mois. Le tenant du titre à New York s'est imposé 6-4, 6-4, 6-4 contre le Russe Roman Safiulin, 99e mondial. Les premiers tours en Grand Chelem ne sont jamais une formalité, même pour un joueur en forme. Au terme d'une grosse bataille, Arthur Fils s'est effondré hier dès le premier tour de cette US Open face au grec Stefano Tsitsipas en 4-7. Et puis Djokovic se rapproche-t-il de la retraite? Novak Djokovic doit-il dire stop en s'inclinant dès le premier tour de l'US Open dimanche, ce qui ne lui était jamais arrivé tout au long de sa très riche carrière? Le joueur serbe de 39 ans est apparu particulièrement affaibli physiquement dans sa défaite contre Mariano Navone, 49e joueur mondial, en plus de 4h30 de jeu.
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3: Bonjour, bonjour à tous. C'est le prix des terres noires et des 1600 mètres de la piste en gazon à l'hippodrome de Deauville qui sera le théâtre du quintet plus de ce mardi 1er septembre 2026. Il réunira 16 galopeurs bien connus des parieurs. Départ prévu 13h55. En tête de notre sélection, le 5 Kraskov ne devrait plus tarder à refaire parler de lui. Alors pourquoi pas ce mardi? Il peut même l'emporter. Suivi du 3, Félix Ozorme, toujours compétitif en 41,5 de valeur. L'As Calas, avantagé par l'assouplissement des pistes. Le 16, Hyde Barry, idéalement placé en bas de tableau dans cette épreuve. Et enfin, le 7, No Limit Dream, sur sa distance de prédilection pour son changement d'entraînement. Il complétera notre sélection. Une sélection que vous pouvez retrouver sur ma chaîne YouTube Tom Kazak, les pronostics hippiques avec mes dernières minutes. Donc notre choix aujourd'hui, premier le 5, Kraskov. Second le 3, Félix Ozorme. Troisième, l'As Calas. Quatrième, le 16, Hyde Barry. Cinquième, le 7, No Limit Dream. Le second choix, le 13, le 2 et le 4. Et à vous la fortune.
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1: Bonjour à tous, le moment est venu de retrouver le chemin des cours pour près de 11,6 millions de jeunes Français. Programme, organisation des examens, règles de vie scolaire, plusieurs nouveautés attendent donc les élèves dans les établissements scolaires. Dès aujourd'hui, annoncé à la toute fin de l'été, l'interdiction des téléphones portables entre officiellement en vigueur ce mardi dans les lycées. Pour autant, cette mesure ne sera pas effective partout dès les premiers jours de cours. Les établissements scolaires devront trouver au préalable un cadre pour appliquer l'interdiction et l'inscrire dans leur règlement intérieur. Rentrée sous tension dans certains établissements parisiens touchés par les scandales des violences dans le périscolaire. Avec des chiffres alarmants, 203 enquêtes pénales sont en cours pour des soupçons de violence. En juin dernier, la ville de Paris annonçait que 132 animateurs étaient suspendus, dont 52 pour suspicion de violence sexuelle. Et cette semaine, deux nouveaux procès s'ouvrent devant le tribunal correctionnel de Paris. Plafonnement de la durée et des arrêts de travail, nouvelle durée d'indemnisation après une rupture conventionnelle, évolution du calcul des retraites pour les parents, flambée du prix du gaz. Plusieurs changements entrent en vigueur à partir de ce mardi, 1er septembre. Il était une figure de la droite et un artisan de la cohabitation sous la présidence de François Mitterrand. L'ancien Premier ministre Édouard Balladur est mort, âgé de 97 ans. Il avait pris sa retraite politique en 2006 après plus de 50 ans d'une carrière passée au plus haut sommet de l'État. L'Union européenne annonce la suspension dès jeudi des importations de volailles et de bœufs brésiliens dans l'attente de garanties sur le respect de ses règles sanitaires. Devant des dizaines de milliers de spectateurs hier soir au concert de The Cure au festival Rock en Seine, Robert Smith a annoncé en région parisienne mettre en vente sa guitare. Les fans du rocker pourront donc acheter en ligne des tickets de loterie pour tenter de la remporter. Les bénéfices collectés par une start-up brestoise seront reversés à Médecins sans frontières.
2: L'horoscope. Et en ce mardi 1er septembre, bonne fête aux Gilles, les Béliers. Que vous soyez célibataire ou en couple, vous vivrez des moments de pur bonheur. Taureau, vous n'aimez pas rendre des comptes, mais vous n'aurez pas le choix. Les Gémeaux, votre rythme de travail sera mieux accordé. Les Cancers, les rapports avec le sexe opposé seront teintés de romantisme. Lion, vous pourrez avancer sur un terrain plus stable et prometteur avec des objectifs clarifiés. Les Vierges, vous risquez d'être soudainement attiré par une personne que vous côtoyez parfois. Les Balances, privilégiez le domaine relationnel si vous voulez faire évoluer votre carrière. Les Scorpions, la situation va se débloquer après des échanges. Sagittaire, des sentiments que vous ne soupçonniez pas pourraient voir le jour. Capricorne, dans le cadre de votre travail, vous lancerez des dialogues constructifs qui vous ouvriront des portes. Les Verseaux, les liens naissants sont positifs. Enfin, les Poissons, les relations entre parents et enfants ou entre frères et sœurs ne seront pas de tout repos. Bonne journée et à demain.

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1: Bonjour, bonjour à tous. C'est le prix des terres noires et des 1600 mètres de la piste en gazon à l'hippodrome de Deauville qui sera le théâtre du Quintet Plus de ce mardi 1er septembre 2026. Il réunira 16 galopeurs bien connus des parieurs. Départ prévu 13h55. En tête de notre sélection, le 5 Kraskov ne devrait plus tarder à refaire parler de lui. Alors pourquoi pas ce mardi? Il peut même l'emporter. Suivi du 3, Félix aux ormes, toujours compétitif en 41,5 de valeur. L'As Calas, avantagé par l'assouplissement des pistes. Le 16, Hyde Barry, idéalement placé en bas de tableau dans cette épreuve. Et enfin le 7, No Limit Dream, sur sa distance de prédilection pour son changement d'entraînement. Il complétera notre sélection. Une sélection que vous pouvez retrouver sur ma chaîne YouTube Tom Kazak, les pronostics hippiques avec mes dernières minutes. Donc notre choix aujourd'hui, premier le 5, Kraskov. Second le 3, Félix aux ormes. Troisième, l'As Calas. Quatrième, le 16, Hyde Barry. Cinquième, le 7, No Limit Dream. Le second choix, le 13, le 2 et le 4. Et à vous la fortune!

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0: 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Il est 10h. 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
1: Bonjour à tous. Ce mardi 1er septembre, des milliers d'enfants font leur rentrée scolaire. Rentrée particulière, notamment à Biscarrosse, dans les Landes ou encore au Porche, en Gironde. Les deux villages ont été frappés de plein fouet par l'important incendie de cet été. Le traumatisme de ces incendies est encore bien ancré dans toutes les têtes. Alors pour accompagner les 340 élèves et les équipes pédagogiques, un soutien psychologique, des assistantes sociales et des fonds sociaux vont être proposés aussi longtemps que nécessaire. C'est une page de l'histoire de la 5e République qui se tourne. Édouard Balladur s'est éteint hier à Paris à l'âge de 97 ans. Homme politique de droite, il a participé aux deux cohabitations de la présidence de François Mitterrand comme ministre puis comme Premier ministre. À retenir également son échec à l'élection présidentielle de 1995, pendant laquelle il avait échoué à se hisser au second tour face à Jacques Chirac et Lionel Jospin, décédés au mois de mars. L'été 2026 a été le plus chaud jamais enregistré en France depuis le début des mesures en 1900. La température moyenne jour et nuit dans l'Hexagone et en Corse a atteint 24,1 degrés entre le 1er juin et le 31 août. Cet été devient ainsi le plus chaud jamais mesuré par Météo France, battant le précédent record de 23,1 degrés en 2003. Selon les derniers bilans officiels, encore très provisoires, un total de 955 corps ont été exhumés dans la coulée de boue dévastatrice au Népal et au Tibet. Les autorités des deux pays restent à la recherche de près de 4500 disparus. Côté népalais, plus de 20 000 personnes sont mobilisés par ces opérations. Donald Trump menace de frapper fort le régime iranien après des frappes nocturnes sur l'Iran, les premières en un mois. Téhéran a riposté en attaquant des cibles américaines en Jordanie et aux Émirats Arabes Unis. Dans ce contexte, les cours du pétrole ont augmenté. Et puis, il se lance dans le rap et réalise un rêve d'adolescent. À 48 ans, l'acteur britannique Tom Hardy a sorti son premier album vendredi. Après avoir porté un masque dans Venom, Mad Max ou encore dans The Dark Knight Rises, il continue d'en porter un derrière son micro.

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1: Bonjour, bonjour à tous. C'est le prix des terres noires et des 1600 mètres de la piste en gazon à l'hippodrome de Deauville qui sera le théâtre du Quintet Plus de ce mardi 1er septembre 2026. Il réunira 16 galopeurs bien connus des parieurs. Départ prévu 13h55. En tête de notre sélection, le 5 Kraskov ne devrait plus tarder à refaire parler de lui. Alors pourquoi pas ce mardi? Il peut même l'emporter. Suivi du 3, Félix aux ormes, toujours compétitif en 41,5 de valeur. L'As Calas, avantagé par l'assouplissement des pistes. Le 16, Hyde Barry, idéalement placé en bas de tableau dans cette épreuve. Et enfin le 7, No Limit Dream, sur sa distance de prédilection pour son changement d'entraînement. Il complétera notre sélection. Une sélection que vous pouvez retrouver sur ma chaîne YouTube Tom Kazak, les pronostics hippiques avec mes dernières minutes. Donc notre choix aujourd'hui, premier le 5, Kraskov. Second le 3, Félix aux ormes. Troisième, l'As Calas. Quatrième, le 16, Hyde Barry. Cinquième, le 7, No Limit Dream. Le second choix, le 13, le 2 et le 4. Et à vous la fortune!

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2: Bonjour à tous, ce mardi 1er septembre, 11 607 600 lycéens mais aussi des collégiens et des écoliers font leur rentrée pour cette année scolaire. 2026 à 2027, l'éducation nationale ne lance pas de nouvelles réformes structurelles d'ampleur. La rentrée s'inscrit plutôt dans une logique de consolidation avec la poursuite et la mise en œuvre de plusieurs réformes déjà engagées. À noter néanmoins, l'utilisation du téléphone portable et d'autres objets connectés est interdite dans les lycées à partir donc de la rentrée. L'interdiction était déjà en vigueur à l'école et au collège. Les modalités concrètes sont précisées dans le règlement intérieur de chaque établissement scolaire. Il était une figure de la droite et un artisan de la cohabitation sous la présidence de François Mitterrand. L'ancien Premier ministre Édouard Balladur est décédé à l'âge de 97 ans. Il avait pris sa retraite politique en 2006 après plus de 50 ans d'une carrière passée au plus haut sommet de l'État. People et grand public réunis pour un dernier hommage. Les obsèques de Philippe Bouvard, qui voulait faire le mort le jour de son enterrement, ont été célébrés hier à Cannes, où il s'était retiré et est décédé le 24 août à l'âge de 96 ans. Été caniculaire, l'été 2026 a été le plus chaud jamais enregistré en France depuis le début des mesures en 1900. La température moyenne jour et nuit dans l'Hexagone et en Corse a atteint 24,1 degrés entre le 1er juin et le 31 août. Cet été devient donc le plus chaud jamais mesuré par Météo France, battant le précédent record de 2003 établi à 23,1 degrés. Le décompte macabre se poursuit au Népal et au Tibet. Des centaines de corps sont exhumés après la coulée de boue dévastatrice au Népal et au Tibet. Les autorités des deux pays restent à la recherche de près de 4500 disparus. Côté népalais, plus de 20 000 personnes sont mobilisées par ces opérations. Donald Trump menace de frapper fort le régime iranien après des frappes nocturnes sur l'Iran, les premières en un mois. Téhéran a riposté en attaquant des cibles américaines en Jordanie et aux Émirats arabes unis. Dans ce contexte, les cours du pétrole ont augmenté. Le Brésil et les États-Unis ont repris le dialogue autour des droits de douane 10 jours après un appel téléphonique entre les présidents Lula et Donald Trump. Les ministres brésiliens des Affaires étrangères et du Commerce ont participé à une réunion virtuelle avec le représentant au commerce des USA. L'Union européenne annonce la suspension dès jeudi des importations de volailles et de bœufs brésiliens dans l'attente de garanties sur le respect de ses règles sanitaires. La Suède signe un contrat de 4,3 milliards d'euros pour l'acquisition de 4 frégates militaires françaises. Cette signature s'est faite hier à l'occasion du déplacement du président français à Stockholm. Une page se tourne en Argentine. Lionel Messi prend sa retraite de la sélection nationale, annonce faite hier. International depuis 2005, Messi détient le record de sélection de l'Albi Céleste avec 207 apparitions, mais aussi le record de buts, 125 au total. Il a offert à l'Argentine son 3e titre mondial en 2022, mais aussi soulevé 2 Copa América en 2021 et 2024. À 39 ans, Messi n'a pas pour autant mis fin à sa carrière de footballeur. Il porte toujours les couleurs de l'Inter Miami et son contrat avec la franchise floridienne de MLS court jusqu'à décembre 2028. Il reste par ailleurs candidat à un 9e ballon d'or grâce à sa très bonne Coupe du Monde américaine, ponctuée de 8 buts et conclue par une nouvelle finale. Et puis devant des dizaines de milliers de spectateurs hier soir au concert de The Cure au Festival Rock en Seine en région parisienne, Robert Smith a annoncé mettre en vente sa guitare. Les fans du rocker vont pouvoir acheter en ligne des tickets de loterie pour tenter de la remporter. Les bénéfices collectés par une start-up brestoise seront directement reversés à Médecins Sans Frontières. Voilà, c'est la fin de cette édition. Merci de l'avoir suivi. Bon mardi et bonne rentrée.

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1: Bonjour, bonjour à tous. C'est le prix des terres noires et des 1600 mètres de la piste en gazon à l'hippodrome de Deauville qui sera le théâtre du Quintet Plus de ce mardi 1er septembre 2026. Il réunira 16 galopeurs bien connus des parieurs. Départ prévu 13h55. En tête de notre sélection, le 5 Kraskov ne devrait plus tarder à refaire parler de lui. Alors pourquoi pas ce mardi? Il peut même l'emporter. Suivi du 3, Félix Ozorme, toujours compétitif en 41,5 de valeur. L'As Calas, avantagé par l'assouplissement des pistes. Le 16, Hyde Barry, idéalement placé en bas de tableau dans cette épreuve. Et enfin le 7, No Limit Dream, sur sa distance de prédilection pour son changement d'entraînement. Il complétera notre sélection. Une sélection que vous pouvez retrouver sur ma chaîne YouTube Tom Kazak, les pronostics hippiques avec mes dernières minutes. Donc notre choix aujourd'hui, premier le 5, Kraskov. Second le 3, Félix Ozorme. Troisième, l'As Calas. Quatrième, le 16, Hyde Barry. Cinquième, le 7, No Limit Dream. Le second choix, le 13, le 2 et le 4. Et à vous la fortune!

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0: 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Il est 13h.
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2: Bonjour à tous, sévèrement blessé après sa chute sur la Vuelta, Tadej Pogačar a été opéré avec succès de la clavicule hier, annonce le médecin de la formation UAE Team Emirates XRG. Durant la 8e étape de la Vuelta, Pogačar a lourdement chuté, contraint d'abandonner une course dont il était le leader incontesté. Gravement blessé, le cycliste slovène a subi une commotion cérébrale, une fracture déplacée de la clavicule gauche, une fracture cervicale stable de la vertèbre C7 et de multiples abrasions. Djokovic, le début de la fin ou pas, en tous les cas, eh bien cela ne lui était plus arrivé depuis 20 ans et cela ne lui était même jamais tombé sur la tête à l'US Open, un tournoi dont il a soulevé le trophée à 4 reprises en 2011, 2015, 2018 et 2023. Novak Djokovic a créé la sensation hier, malgré lui, en chutant d'entrée à New York, terre de son ultime grand chelem. Une page se tourne en Argentine, Lionel Messi prend sa retraite de la sélection nationale, annonce faite hier. International depuis 2005, Messi détient le record de sélection de l'Albiceleste avec 207 apparitions, mais aussi le record de buts, 125 au total. Il a offert à l'Argentine son troisième titre mondial en 2022, mais aussi soulevé deux Copa América en 2021 et 2024. À 39 ans, Messi n'a pas pour autant mis fin à sa carrière de footballeur. Il porte toujours les couleurs de l'Inter Miami et son contrat avec la franchise américaine de MLS court jusqu'au mois de décembre 2028. Il reste par ailleurs candidat à un 9e ballon d'or grâce à sa très bonne Coupe du Monde américaine, ponctuée de 8 buts et conclue par une nouvelle finale. Hier soir, lors de la 3e journée de Liga, le FC Barcelone a largement battu le Rayo Vallecano 5-2 grâce à des doublés de Lamine Yamal et de Rafinha. Au classement, les Catalans reprennent la tête devant le Real Madrid.

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0: 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Il est 14h.
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2: Bonjour à tous, les nouveautés de la rentrée, l'utilisation du téléphone portable et d'autres objets connectés est interdite dans les lycées. L'interdiction était déjà en vigueur à l'école et au collège. Les modalités concrètes sont précisées dans le règlement intérieur de chaque établissement. Autre nouveauté, les pratiques d'enseignement devraient évoluer en raison de l'intelligence artificielle avec plus de contrôle en cours et moins de devoirs à la maison. Priorité également à l'orthographe, la syntaxe et la grammaire, notamment pour les nouveaux programmes de CM2 à la 5e. Et puis l'accent sera également mis sur les maths et les sciences avec le déploiement progressif de nouveaux programmes et de nouvelles classes à horaires aménagés en maths. Une nouvelle charte sera également affichée dans chaque établissement autour des principes du respect mutuel, du dialogue, de la confiance, de l'écoute et de la responsabilité partagée. Objectif, promouvoir un climat scolaire plus serein et prévenir les incompréhensions et les tensions. Une rentrée sur fond de cyberattaques dans l'éducation avec des perturbations encore dans les académies de Toulouse et de Nantes. Les messageries des personnels ne fonctionnent pas et les bases de données des élèves et des familles sont inaccessibles. Une trentaine de collèges des Bouches-du-Rhône proposent cette année une boîte discrète pour recueillir des signalements de harcèlement. Les jeunes peuvent s'exprimer anonymement. Elle s'appelle tout simplement la boîte à mots, mots M-A-U-X. L'ancien Premier ministre Édouard Balladur est décédé à l'âge de 97 ans. De nombreuses personnalités politiques, en majorité de droite, ont rendu hommage à cette figure de la 5e République. Petite nouveauté pour la couleur du ciel, Météo France fait évoluer ses cartes d'alerte et vigilance. À partir d'aujourd'hui, un département pourra désormais être à la fois orange et rouge, par exemple. C'est pour des prévisions plus précises. Et puis la nouvelle tournée d'Angèle, la chanteuse belge, a annoncé hier des concerts à Reims le 3 mars avant 3 Accor Arena de Paris du 8 au 10. Elle se produira dans plusieurs villes du pays à l'automne 2027. Voilà, c'est la fin de cette édition. Merci de l'avoir suivi. Bon après-midi.

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1: Bonjour à tous. Sévèrement blessé après sa chute sur la Vuelta, Tadej Pogačar a été opéré avec succès de la clavicule hier, annonce le médecin de la formation UAE Team Emirates XRG. Durant la 8e étape de la Vuelta, Pogačar a lourdement chuté, contraint d'abandonner une course dont il était le leader incontesté. Gravement blessé, le cycliste slovène a subi une commotion cérébrale, une fracture déplacée de la clavicule gauche, une fracture cervicale stable de la vertèbre C7 et de multiples abrasions. Djokovic, le début de la fin ou pas, en tous les cas, eh bien cela ne lui était plus arrivé depuis 20 ans et cela ne lui était même jamais tombé sur la tête à l'US Open, un tournoi dont il a soulevé le trophée à 4 reprises en 2011, 2015, 2018 et 2023. Novak Djokovic a créé la sensation hier, malgré lui, en chutant d'entrée à New York, terre de son ultime grand chelem. Une page se tourne en Argentine, Lionel Messi prend sa retraite de la sélection nationale, annonce faite hier. International depuis 2005, Messi détient le record de sélection de l'Albicéleste avec 207 apparitions, mais aussi le record de buts, 125 au total. Il a offert à l'Argentine son 3e titre mondial en 2022, mais aussi soulevé 2 Copa América en 2021 et 2024. À 39 ans, Messi n'a pas pour autant mis fin à sa carrière de footballeur. Il porte toujours les couleurs de l'Inter Miami et son contrat avec la franchise américaine de MLS court jusqu'au mois de décembre 2028. Il reste par ailleurs candidat à un 9e ballon d'or grâce à sa très bonne Coupe du Monde américaine, ponctuée de 8 buts et conclue par une nouvelle finale. Hier soir, lors de la 3e journée de Liga, le FC Barcelone a largement battu le Rayo Vallecano 5 buts à 2 grâce à des doublés de Lamine Yamal et de Rafinha. Au classement, les Catalans reprennent la tête devant le Real Madrid.

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1: Vendredi 4 septembre à 19h, ambiance festive et guinguette au plan d'eau de la Verdière à Saint-Marc-du-Désert avec un feu d'artifice prévu à 23h15. Retrouvez les commerçants, artisans et associations dans les rues de Nozay le samedi 5 septembre pour la 11e édition de Nozay s'expose. Afin de mettre à l'honneur les acteurs participant au dynamisme de Nozay, animation de rue, braderie de commerçants, vide-grenier, animation gratuite pour les enfants et restauration sur place. Les vendredis 4 et samedi 5 septembre, les Saltimbanques organisent encore cette année le festival rock LCEP au village du CEP à la Grigonnet. Le vendredi, vous pourrez vibrer au rythme du Barda Trio, des Blowhead Brothers et de Sixpenny Millionaire. Le samedi, pour une soirée toujours plus rock avec No Money Kids, Dirty Old Story, Three Bleeds et The Flint. Vous pouvez réserver vos billets sur festivallcep.com pour profiter du tarif pré-vente. Des tickets seront également en vente sur place. Le vendredi 4 septembre à 19h, le comité des fêtes de Casson organise une soirée musicale avec Ty and Die. Alors rendez-vous dès 19h sur le parking de la mairie à côté de la grange. Buvette et planche apéro sur place, entrée gratuite.
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2: Bonjour à tous, ce mardi 1er septembre, 11 607 600 lycéens mais aussi des collégiens et des écoliers font leur rentrée pour cette année scolaire. 2026 à 2027, l'éducation nationale ne lance pas de nouvelles réformes structurelles d'ampleur. La rentrée s'inscrit plutôt dans une logique de consolidation avec la poursuite et la mise en œuvre de plusieurs réformes déjà engagées. À noter néanmoins, l'utilisation du téléphone portable et d'autres objets connectés est interdite dans les lycées à partir donc de la rentrée. L'interdiction était déjà en vigueur à l'école et au collège. Les modalités concrètes sont précisées dans le règlement intérieur de chaque établissement scolaire. Il était une figure de la droite et un artisan de la cohabitation sous la présidence de François Mitterrand. L'ancien Premier ministre Édouard Balladur est décédé à l'âge de 97 ans. Il avait pris sa retraite politique en 2006 après plus de 50 ans d'une carrière passée au plus haut sommet de l'État. People et grand public réunis pour un dernier hommage. Les obsèques de Philippe Bouvard, qui voulait faire le mort le jour de son enterrement, ont été célébrés hier à Cannes, où il s'était retiré et est décédé le 24 août à l'âge de 96 ans. Été caniculaire, l'été 2026 a été le plus chaud jamais enregistré en France depuis le début des mesures en 1900. La température moyenne jour et nuit dans l'Hexagone et en Corse a atteint 24,1 degrés entre le 1er juin et le 31 août. Cet été devient donc le plus chaud jamais mesuré par Météo France, battant le précédent record de 2003 établi à 23,1 degrés. Le décompte macabre se poursuit au Népal et au Tibet. Des centaines de corps sont exhumés après la coulée de boue dévastatrice au Népal et au Tibet. Les autorités des deux pays restent à la recherche de près de 4500 disparus. Côté népalais, plus de 20 000 personnes sont mobilisées par ces opérations. Donald Trump menace de frapper fort le régime iranien après des frappes nocturnes sur l'Iran, les premières en un mois. Téhéran a riposté en attaquant des cibles américaines en Jordanie et aux Émirats Arabes Unis. Dans ce contexte, les cours du pétrole ont augmenté. Le Brésil et les États-Unis ont repris le dialogue autour des droits de douane 10 jours après un appel téléphonique entre les présidents Lula et Donald Trump. Les ministres brésiliens des Affaires étrangères et du Commerce ont participé à une réunion virtuelle avec le représentant commerce des USA. L'Union européenne annonce la suspension dès jeudi des importations de volailles et de bœufs brésiliens dans l'attente de garanties sur le respect de ses règles sanitaires. La Suède signe un contrat de 4,3 milliards d'euros pour l'acquisition de 4 frégates militaires françaises. Cette signature s'est faite hier à l'occasion du déplacement du président français à Stockholm. Une page se tourne en Argentine. Lionel Messi prend sa retraite de la sélection nationale, annonce faite hier. International depuis 2005, Messi détient le record de sélection de l'Albi Céleste avec 207 apparitions, mais aussi le record de buts, 125 au total. Il a offert à l'Argentine son 3e titre mondial en 2022, mais aussi soulevé 2 Copa América en 2021 et 2024. À 39 ans, Messi n'a pas pour autant mis fin à sa carrière de footballeur. Il porte toujours les couleurs de l'Inter Miami et son contrat avec la franchise floridienne de MLS court jusqu'à décembre 2028. Il reste par ailleurs candidat à un 9e ballon d'or grâce à sa très bonne Coupe du Monde américaine, ponctuée de 8 buts et conclue par une nouvelle finale. Et puis devant des dizaines de milliers de spectateurs hier soir au concert de The Cure au Festival Rock en Seine en région parisienne, Robert Smith a annoncé mettre en vente sa guitare. Les fans du rocker vont pouvoir acheter en ligne des tickets de loterie pour tenter de la remporter. Les bénéfices collectés par une start-up brestoise seront directement reversés à Médecins Sans Frontières. Voilà, c'est la fin de cette édition. Merci de l'avoir suivi. Bon mardi et bonne rentrée.

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2: Bonsoir à tous. À la une, pour près de 12 millions d'élèves en France, Emmanuel Macron s'est rendu à Mans, dans l'Auxerre, pour cette dernière rentrée scolaire de son second quinquennat. Au lycée Chaptal, le chef de l'État a notamment échangé avec des élèves et des enseignants autour de l'interdiction du téléphone portable au lycée. Cette rentrée est aussi marquée par la baisse démographique. Les établissements français accueillent environ 161 000 élèves de moins qu'en 2025. Un dramatique accident nautique dans les Pyrénées-Orientales. Deux personnes sont mortes cet après-midi au large de Saint-Cyprien dans un accident impliquant une bouée tractée. Selon les premiers éléments, le pilote du bateau serait tombé à l'eau et aurait été mortellement touché par l'hélice. Privé de pilote, le bateau a ensuite percuté la bouée, tuant une femme et blessant grièvement un homme. Une enquête pour homicide involontaire a été ouverte. En Ukraine, au moins 12 personnes ont été tuées dans une nouvelle vague de frappes russes sur Kiev et sa région. Cette attaque marque le sixième jour consécutif d'offensives aériennes. Des immeubles d'habitation et des infrastructures ferroviaires ont notamment été touchés. L'Ukraine affirme avoir intercepté 5 missiles balistiques et réclame à nouveau davantage de systèmes de défense anti-aérienne à ses alliés occidentaux. Au Moyen-Orient, les tensions restent extrêmement fortes entre les États-Unis et l'Iran. Téhéran appelle Washington à respecter l'accord intérimaire conclu en juin, tandis que Donald Trump menace de nouvelles frappes. Deux pétroliers transportant du brut saoudien ont par ailleurs été attaqués dans le détroit d'Ormuz. Les équipages sont sains et saufs. Cette nouvelle escalade fait craindre de nouvelles perturbations du transport mondial de pétrole. Conséquence directe, les cours du pétrole repartent fortement à la hausse. Le Brent gagne plus de 2% et dépasse les $92 le baril. Le détroit d'Ormuz est stratégique puisqu'environ un cinquième du pétrole et du gaz naturel liquéfié consommé dans le monde transite habituellement par cette zone. Et puis, la facturation électronique devient obligatoire pour les entreprises depuis aujourd'hui. Toutes doivent être capables de recevoir leurs factures sous forme électronique. La réforme va ensuite progressivement imposer leur émission numérique. L'objectif est notamment de simplifier les échanges et de mieux lutter contre la fraude à la TVA. Très bonne soirée à tous.

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1: Bonsoir à tous, on démarre avec du football direction, ensuite le tennis et puis un scan en fin de flash. Et on démarre côté foot, c'est la dernière ligne droite du mercato et ça bouge beaucoup, notamment du côté de Lyon. L'OL et Crystal Palace ont trouvé un accord pour Malik Fofana. Le club anglais a proposé environ 39 millions d'euros bonus compris pour l'ailier belge de 21 ans. Fofana avait pourtant pris la direction de Sunderland avant que Crystal Palace, entraîné par son ancien coach lyonnais Pierre Sage, ne renverse la situation. Des détails restent encore à régler. Dans le même temps, Lyon prépare déjà son remplacement avec Keito Nakamura, l'ailier japonais de Reims, attendu sous la forme d'un prêt payant avec obligation d'achat. Du tennis à l'US Open, énorme déception pour Arthur Fils, le français récent vainqueur du Masters 1000 de Cincinnati, a été éliminé dès son entrée en lice par Stefanos Tsitsipas. Fils avait pourtant remporté le premier set et servi pour Meunier 2-0 avant de complètement perdre le fil. Défaite finalement en 4 manches, 4-6, 7-6, 6-1, 6-4. En revanche, Diane Paris poursuit sa super dynamique. Après son premier titre WTA décroché samedi à Montreuil, la numéro 1 française a battu la Suissesse Victoria Golubic 7-5-6-4 pour rejoindre le deuxième tour. Toujours en tennis et à New York, superbe remontée d'Adrian Manarino, mené 2-7-0 par Thiago Tirante. Le français de 38 ans a renversé la situation pour se qualifier en 5 manches. Une spécialité, Manarino reste désormais sur 11 matchs en 5-7 remportés consécutivement et plusieurs Français entrent en lice aujourd'hui, parmi lesquels Corentin Moutet, Arthur Géa, Léolia, Jean-Jean et Benjamin Bonzi. Gaël Monfils doit lui affronter le Péruvien Adolfo Valero dans la nuit prochaine. Cyclisme, la Vuelta a repris cet après-midi après la journée de repos. Au programme de cette 10e étape, 184,5 km entre Alcaraz et Elche de la Sierra, sur un parcours accidenté favorable aux baroudeurs, mais qui pourrait également permettre aux sprinteurs les plus résistants de jouer la victoire. Une course désormais très ouverte depuis l'abandon de Tadej Pogacar. Le Slovène a d'ailleurs été opéré avec succès de la clavicule après sa violente chute samedi dernier. C'est la fin de CNews Sport. Très bonne soirée. Ciao, bye.

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1: Vendredi 4 septembre à 19h, ambiance festive et guinguette au plan d'eau de la Verdière à Saint-Marc-du-Désert avec un feu d'artifice prévu à 23h15. Le vendredi 4 septembre à 19h, le comité des fêtes de Casson organise une soirée musicale avec Ty and Die. Alors rendez-vous dès 19h sur le parking de la mairie à côté de la grange. Buvette et planche apéro sur place, entrée gratuite. Retrouvez les commerçants, artisans et associations dans les rues de Nozay le samedi 5 septembre pour la 11e édition de Nozay s'expose. Afin de mettre à l'honneur les acteurs participant au dynamisme de Nozay, animation de rue, braderie de commerçants, vide-grenier, animation gratuite pour les enfants et restauration sur place. Le dimanche 6 septembre, c'est la première édition de la randonnée pédestre de la ville au chef, le Nozay Sport Nature, qui vous convie pour randonner à pied au cœur de la campagne nozéenne. Le départ des circuits et les inscriptions sont à la ville de au chef de Nozay de 7h30 à 9h45. Distance des parcours 8, 12 et 16 km. Le tarif 6€ et c'est gratuit pour les moins de 12 ans. Des ravitaillements seront présents sur tous les parcours et une galette saucisse plus une boisson seront offertes à chaque randonneur en fin de randonnée. Renseignements au 07 70 87 07 67. Les vendredis 4 et samedi 5 septembre, les Saltimbanques organisent encore cette année le festival rock LCEP au village du CEP à la Grigonnet. Le vendredi, vous pourrez vibrer au rythme du Barda Trio, des Blowhead Brothers et de Sixpenny Millionaire. Le samedi, pour une soirée toujours plus rock avec No Money Kids, Dirty Old Story, Three Bleeds et The Flint. Vous pouvez réserver vos billets sur festivallcep.com pour profiter du tarif pré-vente. Des tickets seront également en vente sur place.
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1: Bonsoir à tous, on démarre avec du football direction, ensuite le tennis et puis un scan en fin de flash. Et on démarre côté foot, c'est la dernière ligne droite du mercato et ça bouge beaucoup, notamment du côté de Lyon. L'OL et Crystal Palace ont trouvé un accord pour Malik Fofana. Le club anglais a proposé environ 39 millions d'euros bonus compris pour l'ailier belge de 21 ans. Fofana avait pourtant pris la direction de Sunderland avant que Crystal Palace, entraîné par son ancien coach lyonnais Pierre Sage, ne renverse la situation. Des détails restent encore à régler. Dans le même temps, Lyon prépare déjà son remplacement avec Keito Nakamura, l'ailier japonais de Reims, attendu sous la forme d'un prêt payant avec obligation d'achat. Du tennis à l'US Open, énorme déception pour Arthur Fils, le français récent vainqueur du Masters 1000 de Cincinnati, a été éliminé dès son entrée en lice par Stefanos Tsitsipas. Fils avait pourtant remporté le premier set et servi pour Meunier 2-0 avant de complètement perdre le fil. Défaite finalement en 4 manches, 4-6, 7-6, 6-1, 6-4. En revanche, Diane Paris poursuit sa super dynamique. Après son premier titre WTA décroché samedi à Monterrey, la numéro 1 française a battu la Suissesse Victoria Golubic 7-5-6-4 pour rejoindre le deuxième tour. Toujours en tennis et à New York, superbe remontée d'Adrian Manarino, mené 2-7-0 par Thiago Tirante. Le français de 38 ans a renversé la situation pour se qualifier en 5 manches. Une spécialité, Manarino reste désormais sur 11 matchs en 5-7 remportés consécutivement et plusieurs Français entre en lice aujourd'hui, parmi lesquels Corentin Moutet, Arthur Géa, Léolia, Jean-Jean et Benjamin Bonzi. Gaël Monfils doit lui affronter le Péruvien Adolfo Valero dans la nuit prochaine. Cyclisme, la Vuelta a repris cet après-midi après la journée de repos. Au programme de cette 10e étape, 184,5 km entre Alcaraz et Elche de la Sierra, sur un parcours accidenté favorable aux baroudeurs, mais qui pourrait également permettre aux sprinteurs les plus résistants de jouer la victoire. Une course désormais très ouverte depuis l'abandon de Tadej Pogacar. Le Slovène a d'ailleurs été opéré avec succès de la clavicule après sa violente chute samedi dernier. C'est la fin de CNews Sport. Très bonne soirée. Ciao, bye.
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2: Bonsoir à tous. À la une, pour près de 12 millions d'élèves en France, Emmanuel Macron s'est rendu à Mans, dans l'Auxerre, pour cette dernière rentrée scolaire de son second quinquennat. Au lycée Chaptal, le chef de l'État a notamment échangé avec des élèves et des enseignants autour de l'interdiction du téléphone portable au lycée. Cette rentrée est aussi marquée par la baisse démographique. Les établissements français accueillent environ 161 000 élèves de moins qu'en 2025. Un dramatique accident nautique dans les Pyrénées-Orientales. Deux personnes sont mortes cet après-midi au large de Saint-Cyprien dans un accident impliquant une bouée tractée. Selon les premiers éléments, le pilote du bateau serait tombé à l'eau et aurait été mortellement touché par l'hélice. Privé de pilote, le bateau a ensuite percuté la bouée, tuant une femme et blessant grièvement un homme. Une enquête pour homicide involontaire a été ouverte. En Ukraine, au moins 12 personnes ont été tuées dans une nouvelle vague de frappes russes sur Kiev et sa région. Cette attaque marque le sixième jour consécutif d'offensives aériennes. Des immeubles d'habitation et des infrastructures ferroviaires ont notamment été touchés. L'Ukraine affirme avoir intercepté 5 missiles balistiques et réclame à nouveau davantage de systèmes de défense anti-aérienne à ses alliés occidentaux. Au Moyen-Orient, les tensions restent extrêmement fortes entre les États-Unis et l'Iran. Téhéran appelle Washington à respecter l'accord intérimaire conclu en juin, tandis que Donald Trump menace de nouvelles frappes. Deux pétroliers transportant du brut saoudien ont par ailleurs été attaqués dans le détroit d'Ormuz. Les équipages sont sains et saufs. Cette nouvelle escalade fait craindre de nouvelles perturbations du transport mondial de pétrole. Conséquence directe, les cours du pétrole repartent fortement à la hausse. Le Brent gagne plus de 2% et dépasse les $92 le baril. Le détroit d'Ormuz est stratégique puisqu'environ un cinquième du pétrole et du gaz naturel liquéfié consommé dans le monde transite habituellement par cette zone. Et puis, la facturation électronique devient obligatoire pour les entreprises depuis aujourd'hui. Toutes doivent être capables de recevoir leurs factures sous forme électronique. La réforme va ensuite progressivement imposer leur émission numérique. L'objectif est notamment de simplifier les échanges et de mieux lutter contre la fraude à la TVA. Sur le front économique, l'inflation s'accélère nettement dans la zone euro. Elle a atteint 3,3% sur un an en août, son niveau le plus élevé depuis 3 ans. Cette poussée intervient notamment dans un contexte de hausse des prix de l'énergie liée aux tensions au Moyen-Orient. Elle pourrait peser sur les prochaines décisions de la Banque Centrale Européenne. Les marchés financiers ressentent déjà cette pression. Le taux d'emprunt progresse fortement en Europe et aux États-Unis, tandis que les bourses reculent. Les rendements des obligations allemandes et françaises atteignent des niveaux qui n'avaient plus été observés depuis une quinzaine d'années. Les investisseurs craignent que le retour des tensions inflationnistes entraîne de nouvelles hausses des taux d'intérêt. En France, Bruno Retailleau veut créer des internats disciplinaires pour les élèves récidivistes. Le président des Républicains et candidat à la présidentielle de 2027 propose des établissements dotés d'un cadre strict avec notamment des enseignants sélectionnés pour leur autorité. Une proposition présentée aujourd'hui, jour de rentrée scolaire. Toujours concernant la rentrée, 3700 classes n'ont pas rouvert leurs portes cette année, conséquence de la baisse du nombre d'élèves. Le phénomène touche notamment les zones rurales où la fermeture d'une classe peut avoir des conséquences importantes sur la vie des petites communes. À l'international, impossible retour du dialogue entre les États-Unis et la Corée du Nord se dessine. Selon les services de renseignement sud-coréens, des signes montrent que Washington et Pyongyang pourraient reprendre les discussions. Une nouvelle rencontre entre Donald Trump et Kim Jong-un est même évoquée sans calendrier confirmé pour l'instant. Les deux dirigeants s'étaient rencontrés à 3 reprises en 2018 et 2019. En Espagne, plus de 5000 décès sont attribués aux fortes chaleurs depuis le début du mois de juin. Il s'agit du bilan le plus élevé enregistré depuis 2015 par l'Institut public chargé de cette surveillance. L'été 2026 a été marqué par plusieurs épisodes de températures extrêmes dans la péninsule ibérique. Voilà, c'est la fin de cette édition. Merci de l'avoir suivi. Je vous souhaite de passer une excellente soirée.

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1: 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Alors rendez-vous dès 19h sur le parking de la mairie à côté de la grange. Buvette et planche apéro sur place, entrée gratuite. Vendredi 4 septembre à 19h, ambiance festive et guinguette au plan d'eau de la Verdière à Saint-Marc-du-Désert avec un feu d'artifice prévu à 23h15. Retrouvez les commerçants, artisans et associations dans les rues de Nozay le samedi 5 septembre pour la 11e édition de Nozay s'expose. Afin de mettre à l'honneur les acteurs participant au dynamisme de Nozay, animation de rue, braderie de commerçants, vide-grenier, animation gratuite pour les enfants et restauration sur place. Le dimanche 6 septembre, c'est la première édition de la randonnée pédestre de la ville au chef, le Nozay Sport Nature, qui vous convie pour randonner à pied au cœur de la campagne nozéenne. Le départ des circuits et les inscriptions sont à la ville de au chef de Nozay de 7h30 à 9h45.

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1: Bonsoir à tous. La guerre en Ukraine et une nouvelle journée meurtrière autour de Kiev. Les frappes russes ont fait au moins 12 morts dans la capitale et sa région, dont plusieurs employés du secteur ferroviaire. C'est la sixième journée consécutive d'attaques aériennes particulièrement intenses. Odessa a également été visée. Des infrastructures portuaires énergétiques et un poste frontière avec la Roumanie ont été endommagés. L'Ukraine réclame à nouveau davantage de systèmes de défense antiaérienne à ses alliés occidentaux. Au Moyen-Orient, le détroit d'Ormuz concentre de nouveau toutes les inquiétudes. Deux super pétroliers transportant du brut saoudien ont été touchés par des projectiles alors qu'ils quittaient la zone. Les équipages sont sains et saufs. Dans le même temps, le trafic maritime reste très fortement perturbé. Seulement 5 navires transportant des matières premières ont franchi le détroit ce lundi, très loin des niveaux habituels. Toujours concernant l'Iran, Washington prépare de nouvelles sanctions économiques. Le secrétaire américain au Trésor, Scott Bessent, annonce qu'une banque iranienne pourrait être visée dès cette semaine. D'autres mesures devraient suivre contre des entreprises soupçonnées de travailler avec les gardiens de la révolution. Le président iranien Massoud Pezeshkian affirme de son côté que Téhéran reste disposé à respecter l'accord intérimaire avec Washington si les États-Unis en font autant. En France, deux personnes sont mortes dans un dramatique accident nautique à Saint-Cyprien dans les Pyrénées-Orientales. Le pilote d'un bateau tractant une bouée serait tombé à l'eau avant d'être mortellement touché par l'hélice. Le bateau, devenu incontrôlable, aurait ensuite percuté la bouée, tuant une femme. Un autre homme est grièvement blessé. Une enquête pour homicide involontaire est ouverte. Autre fait divers, un couple a été déféré après la mort particulièrement violente d'un homme de 47 ans à Charleville-Mézières. Des images de son passage à tabac auraient été diffusées sur Snapchat. Un homme de 37 ans et une femme ont été interpellés. Le parquet évoque un meurtre accompagné d'actes de torture et de barbarie. Et puis un nouvel épisode de chaleur exceptionnelle pour un mois de septembre est attendu dans le sud de la France. À partir de demain, mercredi, les températures devraient dépasser les 35 degrés. Très bonne soirée à tous.

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1: Bonsoir à tous, on démarre avec du football, direction ensuite le tennis et puis un scan en fin de flash. Et on démarre côté foot, c'est la dernière ligne droite du mercato et ça bouge beaucoup, notamment du côté de Lyon. L'OL et Crystal Palace ont trouvé un accord pour Malik Fofana. Le club anglais a proposé environ 39 millions d'euros bonus compris pour l'ailier belge de 21 ans. Fofana avait pourtant pris la direction de Sunderland avant que Crystal Palace, entraîné par son ancien coach lyonnais Pierre Sage, ne renverse la situation. Des détails restent encore à régler. Dans le même temps, Lyon prépare déjà son remplacement avec Keito Nakamura, l'ailier japonais de Reims, attendu sous la forme d'un prêt payant avec obligation d'achat. Du tennis à l'US Open, énorme déception pour Arthur Fils, le français récent vainqueur du Masters 1000 de Cincinnati, a été éliminé dès son entrée en lice par Stefanos Tsitsipas. Fils avait pourtant remporté le premier set et servi pour Meunier 2-0 avant de complètement perdre le fil. Défaite finalement en 4 manches, 4-6, 7-6, 6-1, 6-4. En revanche, Diane Paris poursuit sa super dynamique. Après son premier titre WTA décroché samedi à Monterrey, la numéro 1 française a battu la Suissesse Victoria Golubic 7-5-6-4 pour rejoindre le deuxième tour. Toujours en tennis et à New York, superbe remontée d'Adrian Manarino, mené 2-7-0 par Thiago Tirante. Le français de 38 ans a renversé la situation pour se qualifier en 5 manches. Une spécialité, Manarino reste désormais sur 11 matchs en 5-7 remportés consécutivement et plusieurs Français entre en lice aujourd'hui, parmi lesquels Corentin Moutet, Arthur Géa, Léolia, Jean-Jean et Benjamin Bonzi. Gaël Monfils doit lui affronter le Péruvien Adolfo Valero dans la nuit prochaine. Cyclisme, la Vuelta a repris cet après-midi après la journée de repos. Au programme de cette 10e étape, 184,5 km entre Alcaraz et Elche de la Sierra, sur un parcours accidenté favorable aux baroudeurs, mais qui pourrait également permettre aux sprinteurs les plus résistants de jouer la victoire. Une course désormais très ouverte depuis l'abandon de Tadej Pogacar. Le Slovène a d'ailleurs été opéré avec succès de la clavicule après sa violente chute samedi dernier. C'est la fin de CNews Sport. Très bonne soirée. Ciao, bye.

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